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1: Nous recevons aujourd'hui M. Benoît Biteau, paysan bio, ingénieur agronome, spécialiste de génétique et député écologique de Charente-Maritime sur le territoire de Rochefort, de Launis et du Marais Poitevin. Nous allons aborder avec lui les enjeux liés à la gestion de l'eau, à une agriculture plus respectueuse des écosystèmes, à la mise en danger de notre santé et des politiques locales qui peuvent véritablement transformer les pratiques agricoles.
2: Monsieur Biteau, merci d'avoir accepté notre invitation dans notre émission Oxygène sur Radio Collège. Bonjour à vous.
3: Bonjour à vous et merci de m'inviter sur votre émission.
2: Avec plaisir. Afin que nos auditrices et auditeurs puissent faire votre connaissance, pouvez-vous vous présenter, nous raconter les éléments marquants de votre parcours de vie, s'il vous plaît?
3: Je vais essayer, mais c'est toujours difficile de faire bref parce que j'ai l'habitude de dire que j'ai vécu la chance d'ailleurs d'avoir vécu plusieurs vies dans la même. Mm-hmm. Mais pour essayer d'être bref, moi je suis né pas très loin d'ici, hein, sur les bords d'un fleuve qu'on appelle la Seudre, que tout le monde ne connaît pas, mais quand j'évoque qu'à l'estuaire de la Seudre, on produit un coquillage merveilleux qui s'appelle l'huître de Marennes-Oléron, on localise tout de suite un peu mieux. Ce qui fait que je suis tombé très tôt, un peu comme Obélix dans la marmite, dans ces enjeux de gestion de l'eau, de protection des zones humides et de compréhension justement du rôle stratégique que jouent ces zones humides. Après mon parcours, il est assez classique. J'ai fait le collège comme tout le monde. Je suis allé dans un lycée agricole où j'ai passé un bac scientifique. J'ai fait des études agricoles dans un lycée à Valence, ensuite dans un autre à Albi, puis ensuite dans une école d'ingénieurs à Bordeaux, qui m'a permis donc d'avoir plusieurs spécialités au-delà de l'agronomie, qui est ma compétence transversale. Et les deux grandes spécialités au-delà de l'agronomie, c'est effectivement la génétique, ça a été dit dans la présentation, mais aussi la gestion de l'eau. Et puis après, j'ai embrassé un parcours professionnel très varié. J'ai été directeur d'un bureau d'études qui vendait de l'irrigation et du drainage, par exemple. J'ai travaillé pour les haras nationaux sur un sujet qui n'est pas du tout polémique, qui est le clonage. J'ai travaillé pour Rhône Poulenc sur un autre sujet qui n'est pas du tout polémique, qui est la mise au point d'OGM résistant au glyphosate. Tous ces sujets-là, je les connais assez bien. Juste avant de devenir paysan, j'étais fonctionnaire dans la fonction publique territoriale. Mon statut était celui d'un conservateur de musée. C'est le même statut. Je suis conservateur du patrimoine dans la fonction publique. Enfin, je l'étais, je le suis plus. Et ma spécialité patrimoniale était le patrimoine technique, scientifique et naturel. En gros, quand on est sur le poste que j'occupe, c'est la préservation des grands espaces et des espèces remarquables, qu'elles soient sauvages, donc la biodiversité, les papillons, les chauves-souris, les plantes, mais aussi domestiques, c'est-à-dire que je m'occupais aussi de la sauvegarde, je m'en occupe toujours d'ailleurs, mais des races et des variétés locales qui étaient finalement les piliers du développement agricole jusqu'à la moitié du XXe siècle. Et dans cet étape-là, on va parler du Marais Poitevin, je sais, mais j'ai été recruté sur ce poste-là quand j'étais fonctionnaire pour sortir le Marais Poitevin, ou plutôt sortir la France d'un contentieux européen sur le dossier Marais Poitevin, où les politiques publiques conduites sur ce territoire enfreignaient 7 directives cadres européennes différentes qui justifiaient donc l'engagement de ce contentieux. Et donc ma mission, c'était de sortir la France de ce contentieux européen. Et puis à 40 ans, j'ai fait le choix de devenir agriculteur. Donc ça, c'est un moment marquant, de peut-être un tournant déterminant dans ma vie. J'ai choisi de devenir agriculteur et à dessein, j'ai choisi de m'installer sur une structure qui était allée très loin dans un modèle agricole productiviste, intensif, industriel, et faire la démonstration que la bifurcation agroécologique était la réponse à la fois sociale, écologique, mais aussi économique. Et c'est ce qui me conduit sur un parcours politique, c'est-à-dire que Michel Barnier, ministre de l'Agriculture à l'époque, donc on peut pas le taxer d'être un furieux écologiste qui me récompense par copinage, trouve que mon histoire, mon aventure, mes démonstrations sont très inspirantes et donc décide de me donner le trophée national d'agriculture durable. Donc je deviens lauréat de ce trophée national d'agriculture durable et c'est ce qui me propulse dans un parcours politique. Puisqu'en région Poitou-Charentes, au moment où ce trophée arrive, on prépare les élections régionales et Ségolène Royal, qui était à l'époque présidente de région, qui me connaissait parce que quand j'étais fonctionnaire, je travaillais pour elle, me propose d'entrer sur sa liste et de devenir vice-président de la région Poitou-Charentes pour pratiquer ou en tout cas développer des politiques publiques qui permettent de développer, de transposer les exemples que j'ai pu faire sur la structure que j'ai reprise pour essayer de sortir l'agriculture justement via les politiques publiques de la vilaine ornière dans laquelle on lisait. Et donc je deviens vice-président de la région Poitou-Charentes en charge de la ruralité, l'agriculture, la pêche et les cultures marines. Ensuite conseiller régional de Nouvelle-Aquitaine quand il y a eu la fusion Poitou-Charentes-Limousin-Aquitaine, où j'étais délégué à la mer, et en 2019, je deviens député écologiste au Parlement européen, où j'occupe le poste de premier vice-président de la commission agriculture et développement rural, avec un président qui est malade, donc pendant plus de 2 ans, je préside véritablement cette commission, au moment où on discute de la future politique agricole commune. Et en 2024, je deviens député écologiste donc en Charente-Maritime, sur la seconde circonscription, qui effectivement comprend Rochefort, la Plaine d'Aunis et le Marais Poitevin, qui sont forcément mes territoires de prédilection quand on connaît mon parcours, et qui sont accueille des enjeux qui me tiennent à cœur, que ce soit les enjeux littoraux, estuariens, que ce soit l'enjeu de la protection des zones humides, mais avec des dossiers qui sont complètement d'actualité et qui justifient mon envie de devenir député sur cette circonscription, qui sont par exemple la surincidence de cancer pédiatrique sur la plaine de Nice, qui sont des sujets qui moi me bouleversent, vraiment c'est le mot, et m'invitent à m'engager sur ces questions-là.
0: Merci beaucoup. Pourriez-vous nous donner des informations à présent sur la gestion de l'eau ?
1: Vous avez consacré une partie de votre carrière à la sauvegarde et à la mise en valeur du Marais Poitevin. Pourquoi ? Et est-ce que son classement a assuré sa protection ?
3: Ben, j'aurais envie de vous répondre. J'aimerais beaucoup que un classement en parc naturel régional, par exemple, ou en Natura 2000, ou je ne sais pas ce qu'on peut lui trouver, grand site. Permettre sa protection. Sauf que c'est pas le cas. En vérité, c'est pas le cas. C'est-à-dire que si aujourd'hui on a sur ce territoire-là, sur ce périmètre-là, besoin de faire émerger, enfin je sais pas si c'est un besoin, mais en tout cas certains en expriment la volonté de faire émerger des équipements comme les méga-bassines, c'est qu'on a échoué sur la protection de ce territoire. On a échoué. C'est-à-dire que si on avait vraiment protégé ce territoire et conduit les politiques d'aménagement du territoire que justifie la protection de la plus grande zone humide de France, la deuxième plus grande zone humide de France, la plus grande zone humide européenne de la façade atlantique, si on avait réaménagé ce territoire pour protéger le caractère humide de cette zone humide, à aucun moment on aurait besoin ou en tout cas les agriculteurs auraient besoin de voir de signifier le besoin de faire des méga bassines. Et donc aujourd'hui les mesures de protection de ce territoire sont largement insuffisantes pour considérer que il est protégé. C'est pas donc j'aimerais que vous ayez raison. C'était un peu ce en quoi je croyais quand j'étais fonctionnaire sur ce territoire. Moi, j'ai été en charge de rédiger 3 documents essentiels à ce moment-là pour sortir la France du contentieux européen. Effectivement, le projet de territoire pour classer ce Marais Poitevin en parc naturel régional, ce qui a été le cas en 2014. Élaborer ce qu'on appelle le document d'objectif Natura 2000, qui était à l'époque le plus grand périmètre Natura 2000 de France métropolitaine, qui a été validé en 2005. et une étude éminemment importante sur la gestion de l'eau qui s'appelle Territoire stratégique. Cette étude visait notamment à organiser le territoire pour que effectivement la gestion de l'eau de ce territoire-là soit conforme avec le statut de zone humide sur ce territoire-là. Sauf que on a fait des promesses, enfin, je me mets dedans, mais en tout cas l'État français a fait des promesses à la Commission européenne pour fermer ce contentieux. Ce contentieux a effectivement été fermé en 2005, sauf qu'on n'a rien fait de ce qui avait été promis. Et donc aujourd'hui, on a des difficultés à tenir le caractère humide de cette zone, et au-delà de cette difficulté-là, on a des tensions sur la gestion de l'eau, ce qu'on appelle des conflits d'usage entre les acteurs de l'eau, que ce soit les agriculteurs, les bateliers qui veulent de l'eau pour naviguer avec leur barque sur le marais Poitevin, mais aussi les conchyliculteurs qui veulent produire des huîtres, qui veulent produire des moules et qui sont en difficulté avec une eau de mauvaise qualité, avec des débits qui sont trop erratiques pour que ces activités primaires en mer fonctionnent. Donc on n'a pas tenu nos promesses, et aujourd'hui le marais Poitevin, on peut pas dire qu'il soit protégé et fonctionnel, en tout cas dans la préservation de sa zone humide.
0: Est-ce que vous pouvez nous dire aujourd'hui que peuvent faire les citoyens que nous sommes pour protéger cette zone emblématique?

0: C'est-à-dire qu'on sait très bien qui vote quoi dans l'hémicycle de l'Assemblée nationale. On sait très bien qui vote quoi dans l'hémicycle au Parlement européen. Et donc, on devrait, au moment de choisir le bulletin de vote, si on est vraiment attaché à cette zone humide, si on est vraiment attaché à la santé de nos enfants, si on est vraiment attaché à la préservation de la biodiversité, si on est vraiment attaché à une lutte pour s'attaquer frontalement au dérèglement climatique, il suffit de regarder qui vote quoi. Et ce qui me surprend, j'allais dire désespère, faut jamais désespérer quand on fait de la politique, mais c'est que on sait tout ça, que les gens veulent autre chose, veulent une autre trajectoire pour l'avenir de nos enfants, l'avenir des générations futures, et pourtant, quand on les consulte, ils continuent de mettre le bulletin de vote de ceux qui prolongent l'insupportable, l'indéfendable, si on se projette comme ça. Donc le premier geste quand on est citoyen, c'est ne pas se tromper de bulletin de vote et mettre en adéquation ce qu'on pense avec le choix des élus qui sont sur le terrain. Moi, ma difficulté, on me dit souvent, mais qu'est-ce que tu fous, t'es député, t'es scientifique, tu connais plein de choses, comment ça se fait que ça bouge pas ? Mais ma difficulté, c'est que moi, je siège dans une assemblée où, quand je fais des propositions, elles sont balayées par la démocratie. Et me comptez pas sur moi pour remettre en cause la démocratie. Mais la démocratie serait tout autre si on avait créé d'autres équilibres politiques dans ces hémicycles-là. Que ce soit au Parlement européen, je peux vous garantir que la politique agricole commune, si elle avait suivi les préconisations que je proposais quand elle a été votée en novembre 2021, on serait pas dans la crise où on est aujourd'hui avec le monde agricole. Je vous garantis. Sauf que la majorité qui a été choisie n'est pas celle qui valide la politique agricole commune, qui permet de sauver l'économie agricole, mais qui permet aussi de répondre à des attentes sociétales. C'est-à-dire que aujourd'hui, quand on parle d'agriculture, on parle de la nourriture qu'on met tous dans nos assiettes, on parle de l'eau qu'on boit tous les jours, on parle de l'air qu'on respire à chaque instant, on parle de notre santé. Et donc on ne peut plus continuer de construire des politiques publiques avec le seul monde agricole dans cette sphère consanguine là, complètement verrouillée par la FNSEA et qui fait que on construit des politiques agricoles qui sont ni satisfaisantes pour les agriculteurs ni satisfaisantes pour les citoyens.
1: C'est ça le drame.
2: On est bien d'accord avec vous. Alors je continue avec un autre sujet qui est aussi problématique, les PFAS. Surnommés polluants éternels en raison de leur persistance extrême dans l'environnement, qui contaminent massivement l'eau potable en France et provoquent cancers, malformations et autres maladies incurables. Pourquoi sommes-nous impuissants à les stopper par une réglementation radicale ?
0: Alors, je sais pas si on est impuissant. En tout cas, encore une fois, c'est une lutte des élus écologistes. Je veux pas faire de prosélytisme, mais force est de constater que l'élu qui a mis ça sur la table, et c'est au-delà d'être un collègue, un très très bon ami, puisqu'on se connaît depuis très longtemps, c'est Nicolas Thierry. Et on est sur des scandales aussi retentissant que le chlordécone, que l'amiante, qui vont être aussi retentissants, enfin, et d'autres qui vont être tout aussi retentissants que sont le cadmium ou les pesticides en général. Et parce qu'il y a des intérêts économiques, parce qu'on veut pas que notre œuf sur le plat colle à la poêle, parce que je sais même pas quoi imaginer d'autre. On est en train de d'intoxiquer la population. Et la difficulté avec les polluants éternels, c'est qu'ils portent bien leur nom. C'est-à-dire qu'on ne sait pas s'en débarrasser. Et vous avez eu raison d'évoquer la production d'eau, parce que les techniciens qui produisent de l'eau potable aujourd'hui nous disent tous très clairement, on est parfaitement impuissant techniquement aujourd'hui pour retirer les PFAS de l'eau potable. Et donc on a affaire à des pollutions qui sont définitives, irréversibles et qu'on va transmettre à nos enfants et aux générations futures. C'est juste criminel, moi j'ai pas d'autre mot, c'est juste criminel. Et pourtant, et là je renvoie encore sur le débat tout à l'heure des majorités dans les différentes assemblées où j'ai eu le plaisir de siéger, on a encore dans cet hémicycle des gens qui continuent de défendre des positions où on n'éliminerait pas les PFAS. Parce que l'économie est plus forte que la santé de tous.
3: Une véritable politique de la gestion de l'eau, bénéfique à tous, a-t-elle été mise en place en France ?
0: Alors, il y a bien eu des tentatives avec l'émergence d'instances démocratiques pour lesquelles j'ai un profond respect. Je pense.

par exemple au comité de bassin des agences de l'eau, qu'on appelle le parlement de l'eau. Je pense par exemple aux commissions locales de l'eau qui, sur des territoires à l'échelle des bassins versants, arrivent à discuter de l'avenir et des politiques publiques de l'eau. La difficulté, c'est qu'encore une fois, sur la base de ses bonnes intentions, de ses volontés d'installer la démocratie autour de la gestion de ce commun, et là j'invente pas, c'est écrit dans les textes réglementaires, que ce soit la directive cadre européenne sur l'eau, article 1, l'eau est un commun, que ce soit la loi sur l'eau et les milieux aquatiques en France, l'eau est un commun. Et bien dans ces instances-là, on arrive encore à du verrouillage par des lobbies qui sont là pour servir l'intérêt économique au détriment de l'intérêt commun. Et là, encore une fois, je suis obligé de citer la FNSEA, qui, dans un système tentaculaire, verrouille ses espaces de décision et s'allie, c'est ce que j'appelle l'union sacrée, s'allie avec les producteurs d'électricité et les industriels pour complètement empêcher des politiques publiques qui serviraient une gestion en direction de l'intérêt commun et qui ferait de ce commun qui s'appelle l'eau un vrai commun, c'est-à-dire que ce serait pas confisqué par une minorité. Voilà, et ma difficulté, elle est là. C'est-à-dire que il y a eu des tentatives, mais encore une fois, quand on laisse certains prendre la main sur ces instances, eh bien, on voit le résultat. Et quand ces instances, regardez ce qui se passe sur le schéma d'aménagement et de gestion de l'eau de la Vilaine, un peu plus au nord, quand on arrive à sortir des politiques ambitieuses qui vont dans le bon sens, eh bien, ces gens-là sont en capacité de complètement déjouer la démocratie et bloquer le fonctionnement avec leurs gros tracteurs pour bloquer les réunions, bloquer l'émergence des politiques pourtant nécessaires à l'intérêt commun. Voilà, moi, c'est très inquiétant. C'est très inquiétant.

0: Les politiques locales ambitieuses peuvent-elles véritablement transformer les pratiques du monde agricole, et si oui, lesquelles ? Vaste sujet.
1: Alors oui, les politiques publiques peuvent modifier la trajectoire du développement agricole. Et elles sont pas que locales, elles sont à réfléchir à tous les échelons. D'abord l'Europe, ensuite nationale et ensuite locale. Et c'est bien toute la difficulté, mais on doit d'abord réfléchir à l'échelon européen. Avec un gros volet qui s'appelle la politique agricole commune, qui distribue chaque année 10 milliards d'euros de fonds européens au monde agricole, et qui aujourd'hui est très très mal orientée, puisqu'elle finance surtout les grosses structures et les plus gros utilisateurs de pesticides et d'engrais de synthèse, puisque 80% de l'enveloppe est captée par 20% d'agriculteurs. Ce qui veut dire en creux que les 80% des agriculteurs qui restent ne se contentent que des 20% de miettes que l'ont laissé les autres. Et on s'étonne qu'une grande majorité des agriculteurs sont en difficulté avec leurs revenus. Mais la PAC joue un rôle déterminant dans la construction du revenu, malheureusement. Et aujourd'hui, beaucoup d'agriculteurs sont en difficulté parce qu'il y a une mauvaise distribution, une mauvaise répartition de ces aides publiques. Et puis après, mais il y a tout ce qui se passe à l'échelon national, et au premier rang desquels, et c'est une forme de concurrence déloyale d'ailleurs, on doit supporter les conséquences de cette agriculture qui d'abord est soutenue par la PAC et qui impacte négativement l'alimentation qu'on met dans notre assiette, l'eau qu'on boit, l'air qu'on respire, la biodiversité et la santé. Mmh. Et ça, ça coûte horriblement cher. C'est-à-dire que je vous ai parlé des 10 milliards d'euros de la politique agricole commune, c'est la partie visible de l'iceberg. La partie invisible de l'iceberg, c'est les 70 milliards d'euros qu'on doit engager chaque année pour réparer les dégâts des pesticides et des engrais de synthèse. Et ça, c'est nous tous qui le supportons, c'est avec nos impôts. Et donc là, cette partie invisible de l'iceberg, on en aura toujours besoin tant qu'on utilisera des pesticides et des engrais de synthèse. Et on justifie, pour continuer d'utiliser les pesticides et les engrais de synthèse, l'obligation de les utiliser pour tenir la souveraineté alimentaire. Ce qui est un biais incroyable. Ce qui menace aujourd'hui la souveraineté alimentaire, c'est l'effondrement de la biodiversité et le dérèglement climatique. Et l'agriculture qu'on accompagne, qu'on perfuse avec de l'argent public, est celle qui accélère ce dérèglement climatique et celle qui accélère cet effondrement de la biodiversité. Donc on fait exactement fausse route pour aujourd'hui atteindre cet espoir de souveraineté alimentaire, mais aussi de revenus dignes et décents pour les agriculteurs. Et donc si on était audacieux, les politiques européennes devraient perfuser, ou en tout cas, je préfère ce mot, rémunérer des agriculteurs qui prennent soin de l'intérêt commun, c'est-à-dire du climat, de la biodiversité, de la santé, de l'eau qu'on boit, de l'air qu'on respire. Et donc on les rémunère parce qu'ils prennent soin de ces critères-là. Et on utilise les 10 milliards d'euros de la PAC, et les 70 milliards d'euros de politique curative qu'on engage cette fois dans des politiques de prévention et d'anticipation. Et donc on a potentiellement 80 milliards d'euros par an pour soutenir les agriculteurs. On a 400 000 agriculteurs aujourd'hui en France. Si on utilise 80 milliards d'euros pour rémunérer de 400 000 agriculteurs, on dispose en moyenne, de 200 000 euros par agriculteur et par an pour accompagner la bifurcation agricole. Donc en vérité, ce n'est pas une question de moyens, c'est une question de volonté, d'audace politique, qu'on arrivera à bâtir si on construit les politiques publiques avec d'autres acteurs que le monde agricole, et en particulier de la FNSEA. Moi, j'aime bien faire une analogie avec Clémenceau. Clémenceau disait la guerre est un sujet bien trop sérieux pour le confier aux militaires. Eh bien, moi, je dis que l'agriculture, notre alimentation, l'eau qu'on boit, l'air qu'on respire, la biodiversité, notre santé, sont des sujets bien trop sensibles, bien trop stratégiques pour les confier à la seule FNSEA. Et donc, c'est ça, l'écueil, il est là. C'est qu'on doit replacer ce sujet de l'agriculture, non pas dans cette sphère agricolo-agricole consanguine, mais dans un véritable débat de société pour que les politiques publiques bougent, et que ce soit les politiques européennes, les politiques nationales, et pourquoi pas les politiques régionales, puisque la région a la compétence du développement économique et est d'ailleurs opérateur pour les fonds européens, et donc peut parfaitement orienter les orientations agricoles autrement.
2: En quoi la loi d'urgence agricole votée par l'Assemblée nationale va permettre de promouvoir une ambitieuse transition agroécologique qui, à moyen terme, améliorerait la vie des agriculteurs ? sans sacrifier notre souveraineté alimentaire. Bon, déjà, on n'est pas très optimiste.
1: Mais non, mais cette loi, cette loi d'urgence agricole ne fait rien de tout ça.
2: Non.
1: Elle ne sert pas la souveraineté alimentaire, parce que je vous l'ai dit, la souveraineté alimentaire, c'est dérèglement climatique, effondrement de la biodiversité. Et cette loi d'urgence agricole, par les orientations qu'elle veut soutenir, soutient le dérèglement climatique, accélère le dérèglement climatique, accélère l'effondrement de la biodiversité. Donc ça, déjà, on oublie. Ensuite, sur le revenu des agriculteurs. Sur le revenu des agriculteurs, on voit bien à qui s'adresse cette loi d'urgence agricole. Quand on y regarde de près... Elle promeut l'émergence des méga-bassines plutôt que l'aménagement du territoire dont je vous ai parlé tout à l'heure quand je vous parlais du Marais Poitevin. Aménagement du territoire qui permettrait de reconstruire le grand cycle de l'eau et qui ferait que quand l'eau est abondante, en hiver par exemple, on la reçoit, on l'accueille, on la retient, on la ralentit, on la laisse s'infiltrer, elle recharge les nappes, elle fait revivre les milieux aquatiques. Et elle déverse de l'eau tout au long de l'année pour les ostréiculteurs, pour les littoraux, pour les milieux aquatiques. Et évite les inondations. C'est-à-dire que quand on a des zones humides qui savent accueillir les crues, on n'a plus d'inondations. Mmh. Et parce qu'on aurait su entretenir ces zones humides qui accueillent les crues, on n'aurait plus d'inondations, mais on n'aurait plus non plus de sécheresse. Et on n'aurait pas besoin de ces méga-bassines. Mmh. Donc, dans cette loi d'urgence, on fait la promotion des méga-bassines plutôt que le réaménagement du territoire et la préservation des zones humides. Qui est concerné par les méga-bassines dans le monde agricole ? 6% des agriculteurs seulement sont concernés par les méga-bassines. Et on voudrait, en Poitou-Charentes, sur l'ex-Poitou-Charentes, donc Deux-Sèvres, Vienne, Charente et Charente-Maritime, construire 200 mégabassines pour 400 millions d'euros. Est-ce qu'on n'a pas intérêt à mettre ces 400 millions d'euros dans du réaménagement du territoire pour reconstruire le grand cycle de l'eau qui servirait tous les agriculteurs ? Et quand j'entends un président de la République, un ministre de l'Agriculture, un premier ministre nous dire « il n'y a pas d'agriculture, il n'y a pas de souveraineté alimentaire sans l'irrigation », alors que seulement 6% des agriculteurs irriguent, c'est proprement méprisant, pour ne pas dire insultant, pour les 94% d'agriculteurs qui, eux, n'ont pas accès à l'eau. Et puis l'autre sujet sur que je peux prendre en exemple pour montrer à quel point cette loi d'urgence est complètement défaillante et ne s'adresse qu'à une frange d'agriculteurs extrêmement restreinte, donc les 6% d'irrigants, et on a le fameux sujet ICPE, installation classée pour la protection de l'environnement. Cette loi d'urgence vise... à faciliter l'émergence de gros élevages industriels où les animaux vivent dans des conditions sordides et proposer à ces éleveurs qui veulent monter, je ne sais pas si je peux les appeler des éleveurs d'ailleurs, parce que j'ai un profond respect pour les éleveurs, et là, en l'occurrence, je ne suis pas sûr qu'ils le soient ceux-là, passer à travers les procédures ICPE. Ça ne concerne que 3% des agriculteurs qui font de l'élevage sur ce pays. Donc on voit bien à qui s'adresse ce texte de loi. Il ne s'adresse pas à la majorité des agriculteurs, ils s'adressent à cette frange qui a très envie d'un développement agricole industriel. Et alors qu'on est en train de tous s'élever contre le Mercosur de l'autre côté de l'Atlantique, notamment en raison des pratiques agricoles qui sont développées là-bas, ces gens-là n'ont qu'un rêve, c'est de rapporter chez nous le développement agricole de là-bas. Donc c'est l'un ou l'autre, on peut pas d'un côté dénoncer le Mercosur comme ils le font, et la main sur le cœur nous dire on veut défendre les agriculteurs, et finalement contester ce modèle agricole de l'autre côté de l'Atlantique, et finalement ne pas avoir d'autre projet que de l'installer sur notre territoire, avec au-delà de tout ça, au-delà du revenu des agriculteurs, au-delà du développement agricole qui va derrière, la production d'une nourriture absolument désastreuse pour notre santé, pour la biodiversité et pour le climat. Donc ça coche absolument toutes les cases de l'inverse de ce que promet cette loi d'urgence agricole et surtout de ce qu'attendent les citoyens et la société.
2: Alors maintenant, on en vient aux effets du dérèglement climatique. Vous en avez un peu parlé.
3: Notre département de Charente-Maritime subit de plein fouet les effets du dérèglement climatique, notamment sur sa façade littorale. Certains annoncent même à moyen terme la disparition de l'île de Ré. Faut-il nous résoudre chaque année à l'érosion et à la disparition de nos côtes ?
1: Il va falloir nous y résoudre, c'est regrettable, hein, mais il va falloir nous y résoudre si on veut, on change rien. C'est-à-dire que là, on a déjà... une trajectoire de dérèglement climatique que certains contestent encore d'ailleurs, qui conduit aux effets qu'on observe déjà, mais expliquez-moi à quel moment on est en train de conduire des politiques qui endiguent, sans vilain jeu de mots, qui endiguent ce dérèglement climatique. Donc tant qu'on on considérera que l'écologie est l'ennemi de l'économie et que donc, à ce titre-là, on ne peut pas protéger nos territoires du dérèglement climatique, il y a lieu de s'inquiéter. Rappelez-vous, en février 2010, avec la tempête Xynthia, l'île de Ré, elle était coupée en quatre. Mm-hmm. Et donc, ce qu'on nous propose avec le dérèglement climatique, c'est la configuration de l'île de Ré le lendemain de Xynthia. Voilà, et le trait de côte sur l'île d'Oléron et le trait de côte littoral globalement qui est sérieusement attaqué par une mer qui se déchaîne et par des phénomènes de météo extrêmes qui se traduisent par des fortes pluies qui sont moins fréquentes mais beaucoup plus abondantes et qu'il faudra apprendre à stocker, à accueillir, ce qu'on ne fait plus parce qu'on a fait disparaître les zones humides, et des périodes de sécheresse et de canicule, parce que puisqu'on parle un peu d'agriculture, les agriculteurs pensent que en irriguant on va tout faire, tout va bien se passer et on va pouvoir traverser les périodes de sécheresse. Sauf qu'il y a une subtilité entre sécheresse et canicule, c'est-à-dire que, et on l'a vu en 2022 avec les fortes températures de 2022, des maïs qui avaient pas du tout souffert de d'apport d'eau, c'est-à-dire qu'on a apporté toute l'eau nécessaire pour que le maïs se développe. Ne s'est pas développé parce qu'on avait des températures trop extrêmes. Donc il y a des subtilités comme ça qui ne sont pas que des subtilités sémantiques. Une sécheresse, c'est pas une canicule, et même si on n'a pas de sécheresse, on peut avoir de la canicule. Une inondation n'est pas une crue, et si on sait accueillir les crues, on n'a plus d'inondation. Et c'est pas que de la sémantique, et tant qu'on fera ces confusions là, on trouvera pas les bonnes réponses.
2: Est-ce que la préservation des marais et des zones humides charentais limiterait les effets du règlement climatique ?
1: Alors oui, moi je dis que les zones humides, et c'est aussi, alors j'ai parlé tout à l'heure de ce qui motivait ma volonté d'être député sur cette seconde circonscription de Charente-Maritime, c'est aussi la préservation des zones humides sur lesquelles je me suis lourdement impliqué dans ma vie avant d'être paysan, et en devenant paysan d'ailleurs, puisque je valorise les zones humides, parce qu'elles sont stratégiques. Elles sont stratégiques pour la biodiversité. La biodiversité, je l'ai dit tout à l'heure, c'est déterminant si on veut tenir la souveraineté alimentaire. Si on n'a plus de biodiversité pour visiter les fleurs qui produisent des grains, des fruits, des légumes, il n'y a plus de souveraineté alimentaire. Donc les zones humides sont des zones qui hébergent de la biodiversité. Les zones humides sont des zones absolument stratégiques sur la problématique de la gestion de l'eau et sont le maillon stratégique du grand cycle de l'eau. Et donc si on dévaste les zones humides, on n'aura pas de gestion de l'eau cohérente, et penser que les méga-bassines peuvent se substituer aux zones humides, c'est juste complètement délirant, même si on est prêt à mettre beaucoup plus d'argent public sur les méga-bassines que sur la restauration des zones humides. Si on mettait les 400 millions d'euros qu'on est prêt à mettre sur les méga-bassines, sur la préservation des zones humides, je vous garantis que tout le monde en profiterait et que ce serait pas que 6% des agriculteurs. Et puis il y a un autre enjeu qui est absolument déterminant et qui rejoint les températures, l'augmentation des températures sur fond de dérèglement climatique, c'est que les zones humides séquestrent des gaz à effet de serre. Une zone humide est aussi efficace qu'une forêt pour séquestrer des gaz à effet de serre. Et donc, si frontalement on veut s'opposer au dérèglement climatique, et donc à l'atténuation du dérèglement climatique, les zones humides seront effectivement éminemment stratégiques.
0: En tant que citoyennes et citoyens, nous nous sentons impuissants pour lutter contre le dérèglement climatique. Mais y a-t-il des actions concrètes et simples que nous pouvons faire afin de les limiter ?
1: Alors, moi j'ai toujours un peu de mal avec le discours, le message qui vise à culpabiliser les citoyens individuellement. Alors bien sûr que tous on peut faire un petit effort, prendre son vélo pour aller chercher sa baguette plutôt que de prendre sa voiture si elle est à la boulangerie à 500 mètres, peut-être limiter nos trajets en avion, enfin il y a plein de petits gestes quotidiens, à faire le choix d'une agriculture qui n'est pas dépendante du pétrole, qui n'est pas dépendante des engrais de synthèse, il y a tout ça, bien sûr, mais c'est des gestes individuels, et surtout ça disqualifie certains citoyens. C'est-à-dire qu'au motif qu'on aurait des revenus plus modestes, eh bien, on pourrait pas faire un geste en direction du climat, en direction de la planète, acheter des produits bio pour préserver notre santé. Donc moi, j'ai du mal. Et donc, quand on est élu, comme je le suis moi, et qu'on intervient dans des politiques publiques, on doit rendre accessible à tout le monde la possibilité de lutter contre le dérèglement climatique. On doit rendre accessible à tout le monde le moyen de lutter contre l'effondrement de la biodiversité. On doit rendre accessible à tout le monde les moyens de protéger sa santé et celle de nos enfants. Et donc, c'est les politiques publiques, le levier. C'est les politiques publiques. Alors après, les gestes citoyens, ça peut être l'indicateur, ça peut être le message qu'on voit des citoyens qui disent « bah nous, on préfère manger bio » et qui donc augmentent leur consommation bio. Donc ça donne un indicateur, ça donne le « là » et ça doit interpeller des élus qui doivent mettre en place les politiques publiques pour que les attentes sociétales soient respectées dans le déploiement des politiques publiques. Et donc moi, les gestes citoyens, moi j'ai envie de dire « c'est à nous ». Il paraît que gouverner, c'est prévoir. Eh bien, c'est à nous d'entendre les attentes sociétales, d'entendre les scientifiques qui nous disent « Attention, le mur, il est tout prêt, faudrait peut-être cesser d'appuyer sur l'accélérateur » et construire des politiques publiques dans l'intérêt commun et parfois peut-être tordre le bras à certains. Moi, j'aime bien dire « Il faut savoir faire des Badinter ». Est-ce que vous pensez que Robert Badinter a attendu que l'opinion publique soit déterminée à supprimer la peine de mort pour la supprimer ? N'empêche que pour des raisons éthiques, pour des raisons de conviction, pour des raisons que moi je respecte infiniment, il a décidé de supprimer la peine de mort. Eh bien, sur le sujet de l'agriculture, qui parle de l'alimentation de tout le monde, qui parle de l'eau qu'on boit, qui parle de l'air qu'on respire, qui parle de notre santé, on doit s'appuyer sur les expertises scientifiques et faire le chemin nécessaire, quitte à déplaire à la FNSEA, pour prendre soin de l'intérêt commun et faire en sorte que, quel que soit le revenu dont on dispose, on se nourrisse avec une alimentation qui va bien, une alimentation qui protège le climat, la santé et la biodiversité. C'est ça l'enjeu des politiques publiques, puisqu'on parle d'agriculture, puisqu'on parle de santé également.

0: Nous allons aborder le volet santé maintenant.
1: La pétition réclamant l'abrogation de la loi Duplomb et son lot de reculs environnementaux, qui a recueilli plus de 2 millions de signatures, avait donné l'espoir que le Parlement la supprimerait. Où en est-on exactement aujourd'hui ?
2: Alors, la loi Duplomb, enfin en tout cas la pétition contre la loi Duplomb, c'est l'illustration parfaite de ce que je vous ai expliqué tout à l'heure quand j'ai cité oui. Clémenceau. Oui. C'est-à-dire que là, on a les citoyens qui s'invitent au débat quand on parle d'agriculture, parce que ça parle de notre nourriture, ça parle de l'eau, ça parle de notre santé, ça parle de l'air, ça parle de tout ça. Malheureusement, et ça permet de reboucler avec tout ce qu'on a dit depuis le début de l'émission, on a des députés qui pensent que soutenir le lobby agricole, c'est la bonne réponse pour trouver des réponses aux difficultés agricoles, et donc on valide malgré tout cette loi Duplomb, malgré justement la manifestation sociétale et citoyenne. On a eu quand même une partie de la loi Duplomb qui a été censurée par le Conseil constitutionnel, et ça, c'est quand même un dernier verrou qui nous permet de... Mais on voit bien, cette loi Duplomb est finalement un cas d'école très intéressant, parce qu'on voit que la société s'invite au débat agricole, que donc on réussit à placer cette question agricole dans un débat de société, que certains continuent de répondre au lobby agricole en pensant que c'est avec les recettes qui ont conduit le monde agricole dans la difficulté dans laquelle il est aujourd'hui qui vont permettre de le sortir de la difficulté dans laquelle il est. Donc ça, c'est complètement illusoire. Et pourtant, on continue. Et on continue encore avec le projet de loi d'urgence agricole. Donc et effectivement, vous avez raison, ce qui a motiver les citoyens à interpeller les élus et à signer cette pétition, c'est le sujet de la santé, puisque le sujet de la pétition, c'était le retour d'un néonicotinoïde tueur d'abeilles et dangereux pour notre santé.
3: Comment protéger les consommateurs que nous sommes et les agriculteurs d'une concurrence déloyale liée aux importations en France de produits venant de pays qui continue d'utiliser ces pesticides, un peu comme nous d'ailleurs, que l'on sait nocifs pour la santé, sachant que l'agriculture intensive en Charente-Maritime est un des plus gros acheteurs de pesticides en France.
2: Il y a forcément deux réponses à ça, mais moi je vais utiliser un mot qui n'est pas juste celui de l'extrême droite. Il faut savoir faire un peu de protectionnisme. De protectionnisme interne, c'est-à-dire que sur la base des expertises scientifiques dont on dispose, se dire que les pesticides, c'est très dangereux, a fortiori quand on les évalue très mal, parce que l'évaluation des pesticides, elle est vraiment très mauvaise, et c'est pas moi qui le dis, c'est le directeur général de l'Agence sanitaire européenne. Donc ça, c'est le premier sujet. Et surtout, quand on sait qu'on peut produire autant, je répète pour ceux qui auraient pas tout bien entendu, qu'on peut produire autant sans avoir recours aux pesticides, aux engrais de synthèse, il y a un principe qui est versé dans la Constitution européenne, qui est versé dans la Constitution de notre pays, qui s'appelle le principe de précaution, qui s'appelle le principe de prévention, qu'on doit absolument activer. C'est-à-dire que quand on a autant de faisceaux de preuves du lien entre pesticides et santé, et qu'on a autant de faisceaux de démonstration qu'on peut produire autant en agriculture sans avoir recours à ces pesticides, aux engrais de synthèse, il y a un seul geste à faire quand on est élu et qu'on sert l'intérêt commun, c'est de convoquer ce principe de précaution, ce principe de prévention, et de supprimer les pesticides. Et après, sur la protection des produits qui viendraient de l'extérieur dans notre pays. On a la volonté dans ce pays de vouloir continuer de soutenir, c'est le projet de loi d'urgence agricole, de vouloir soutenir une agriculture qui exporte, pour notamment satisfaire l'activité de ce fameux port de la Palisse à La Rochelle. Mais c'est le principe des vases communicants. Tant qu'on utilisera nos surfaces pour produire des productions qu'on va exporter vers des pays loin de chez nous, qui partent sur les cargos du port de la Palisse, ces surfaces-là ne produisent pas, ne portent pas des productions qu'on pourrait manger localement. 2% de la production agricole finit dans les assiettes des Rochelais. Les Rochelais, quand ils mangent aujourd'hui, il n'y a que 2% de produits locaux dans leurs assiettes. Parce qu'on a privilégié, et c'est la raison pour laquelle la plaine d'Aunis est dépendante à ce point des pesticides, des productions tournées vers l'export. Eh bien, si vraiment on veut se protéger des importations, on arrête d'exporter, nous, nos productions, et on mobilise des surfaces pour produire des productions qu'on pourrait produire et consommer localement. Et donc là, on arrête tout de suite le système. Sauf que avec leur fameux accord de libre-échange, pour vendre des grosses voitures allemandes de l'autre côté de l'Atlantique. On se sert de l'agriculture, on se sert de l'alimentation comme variable d'ajustement, comme monnaie d'échange à la possibilité de vendre des Airbus, des grosses BMW ou des services de l'autre côté de l'autre côté de l'Atlantique. Et c'est ça le drame. C'est ça le drame. Mais si on avait vraiment de la volonté politique, on arrête un peu d'exporter, on mobilise nos surfaces pour produire des productions qu'on peut manger chez nous, et on arrête de d'utiliser l'agriculture comme monnaie d'échange et comme variable d'ajustement. Alors, évidemment, on va pas produire du cacao et du café en Charente-Maritime. Je suis pas en train de vous dire qu'il faut cesser tout échange international. Je suis pas en train de vous dire qu'il faut arrêter d'exporter du cognac. 98% du cognac, et je suis pas fâché avec le produit, 80% du cognac est exporté loin de nos frontières. Je suis pas en train de dire qu'il faut cesser des échanges. Je dis juste qu'il y a des échanges qui sont pas indispensables. Et si on faisait du protectionnisme local, protéger notre santé, notre eau, notre air, le climat et notre biodiversité, on y serait gagnant. Et si on protégeait nos agriculteurs en cessant de les envoyer sur des logiques exportatrices qui entraînent des importations, on y serait gagnant aussi.
0: Un autre sujet, en 2024, l'association Avenir Santé Environ, Neumann, avait procédé à une analyse toxicologique des urines et des cheveux de 70 enfants habitant autour de Saint-Rogatien, et a montré que ceci contenait des traces d'insecticides, de fongicides et d'herbicides dont certains sont interdits en France. Le préfet avait demandé à la commission du débat public de mener une mission conseil auprès des associations et élus. Quels sont les résultats et les solutions proposées, s'il y en a?
2: La difficulté avec ce dispositif, c'est que Avenir Santé Environnement a été taxé de ne pas avoir conduit un protocole scientifique robuste. Pourquoi pas? Sauf qu'ils ont, ça a été quand même des vrais lanceurs d'alerte. Ils ont tiré la sonnette d'alarme. Je vous le disais tout à l'heure, c'est ce qui a motivé ma candidature sur cette circonscription pour aller au bon endroit et essayer de protéger ces enfants qui pourraient avoir d'autres aspirations au début de leur vie que de lutter contre une maladie aussi toxique que des cancers. Et donc ce qu'a voulu faire le préfet, mais bon, il paraît qu'il faut passer par là, c'est d'essayer de construire une démonstration robuste qu'il pourrait y avoir entre l'utilisation de ces pesticides, du cocktail de pesticides, parce que en vérité, on n'est jamais confronté à un seul pesticide à la fois, on est confronté dans la vraie vie à un cocktail de pesticides, et vous les avez cités, fongicides, herbicides, insecticides, ils sont tous dans la vraie vie, en même temps, dans notre santé. Et quand on est enfant, on peut imaginer que ça puisse impacter sa santé. Moi, je serais plus direct que ça, mais malheureusement, il faut passer par là pour avancer probablement. C'est ce que je vous disais tout à l'heure. On a suffisamment de preuves aujourd'hui de la dangerosité de ces produits. On a suffisamment d'éléments qui montrent que on peut produire sans. Principe de précaution, principe de prévention, on arrête ça tout de suite. Et qu'on convoque des arguments économiques pour continuer des pratiques agricoles qui sont indéfendables, moi, ça me met en colère. Ça me met en colère parce que, y compris économiquement, ça marche plus. Regardez quand des engrais sont bloqués dans le détroit d'Ormuz, dans quel état économique se retrouve l'agriculture. On voit bien que ces dépendances au pétrole, aux engrais de synthèse, mettent en péril l'agriculture alors qu'on a des pratiques agronomiques qui pourraient nous permettre de nous en passer. Et ça allumerait véritablement un cercle vertueux qui ferait que les agriculteurs s'en sortiraient mieux, que la biodiversité s'en sortirait mieux, le climat s'en sortirait mieux, et donc on préserve la souveraineté alimentaire, et on préserve la santé de nos enfants, et on arrête de convoquer des alibis fallacieux qui sont autour de l'économie, alors que tous les centres de gestion en France, spécialistes des questions agricoles, nous disent que les agriculteurs qui s'en sortent le mieux sont ceux qui font référence à l'agroécologie. Puis après, moi, je peux pas m'empêcher, parce que Franck est à côté de moi d'ailleurs, mon attaché parlementaire, moi je peux pas m'empêcher de dire à ces élus qui convoquent des arguments économiques face à la santé, moi je leur dis venez avec moi à ma permanence parlementaire et venez rencontrer des parents qui emmènent leurs gamins en chimio, voir, parce que ça existe, des parents qui ont conduit leurs gamins dans leur dernière demeure, ayez l'audace, droit dans les yeux, de les regarder et de leur parler d'économie à ces gens-là. C'est proprement scandaleux, c'est indécent, c'est d'une indécence rare, c'est d'un cynisme insupportable. Et donc, tant que j'aurai de la force, et j'en ai encore un peu, Ils me trouveront sur leur chemin, ces gens-là.
3: Parfait. Le 3 juin dernier, une large majorité de députés a adopté la proposition de loi que vous avez portée avec Clémentine Autain visant à réduire les risques sanitaires liés à la concentration de cadmium. Félicitations pour cette très belle victoire. Il n'y en a pas eu tant que ça, donc...
2: Non, il n'y en a pas souvent, et donc il faut ça. Vous avez raison, il n'y en a pas suffisamment souvent, quand il y en a une, même si tout n'est pas terminé. Le parcours législatif de ce texte doit passer encore au Sénat, sauf si le gouvernement a la bonne idée de poser un décret de loi qui s'inspirerait du vote à l'Assemblée nationale. Ils peuvent le faire, et on leur demande de le faire.
3: Mais pour nos lecteurs, nos auditeurs plutôt, peut-être que vous pourriez expliquer ce qu'est le cadmium,
2: oui,
3: ce
2: si
3: minerai toxique, massivement présent dans les sols et l'alimentation, ses conséquences pour nous et pourquoi le gouvernement y avait donné un avis défavorable.
2: Alors le cadmium, c'est un métal lourd qu'on trouve naturellement dans certaines zones de la planète, c'est une ressource géologique entre guillemets, et qui a la particularité d'être un poison violent, puisqu'il a été reconnu cancérogène certain en 1993, on est en 2026, il y a 33 ans. Il est également facteur d'accidents cardiovasculaires, facteur d'ostéoporose en fin de vie, facteur de perturbations endocriniennes, facteur de troubles de la croissance et notamment du développement du cerveau. J'en oublie sûrement tellement ce métal lourd est toxique. Vous dire qu'il ne sert à rien dans notre métabolisme. On pourrait comparer au magnésium, par exemple, dont on a besoin en faible quantité, qui peut être toxique en forte dose, mais bénéfique à faible dose. Là, même à très faible dose, le cadmium est dangereux. Et puis la problématique d'un métal lourd, c'est qu'il a un effet cumulatif, c'est-à-dire que le cadmium qu'on mange aujourd'hui va mettre 15 ans pour diviser par deux la dose qu'on a ingérée aujourd'hui. Donc on est en train d'accumuler du cadmium dans nos organismes de façon très inquiétante, et c'est la sonnette d'alarme que tire l'agence sanitaire au sujet de la population française, qui est la population en Europe de très loin la plus contaminée au cadmium, voire probablement la population au monde la plus contaminée au cadmium. Et l'origine de cette contamination vient d'engrais phosphatés qu'on utilise en agriculture. Parce que, pour des raisons diplomatiques, on a privilégié un approvisionnement en engrais phosphatés qui viennent du Maroc, et que, géologiquement, le Maroc est très riche en cadmium. Et que plutôt que de respecter la réglementation européenne à laquelle j'ai contribué quand j'étais député européen, qui vise à protéger un peu mieux la population européenne, la France, pour préserver la capacité d'approvisionnement d'engrais phosphatés avec le Maroc, a dérogé à la règle européenne et a continué de contaminer plus sévèrement les sols français avec ces engrais phosphatés contaminés au cadmium. Et forcément, quand on apporte cet engrais phosphaté sur les sols, le cadmium est assimilé par les plantes, puis dans la nourriture, et forcément dans notre organisme. C'est ce qui explique qu'on est à ce point contaminé. Et la difficulté, c'est qu'on n'a pas affaire à une contamination comportementale. Quand on a, quand on fume, par exemple, on s'expose plus fortement à un cancer du poumon. Là, on assimile du cadmium quand on mange du pain, qui est au cœur de l'alimentation française, quand on mange des pommes de terre, quand on mange des pâtes, quand on mange des céréales au petit déjeuner. Donc c'est proprement insupportable que de contaminer autant de personnes sur un poison dont on connaît depuis très longtemps la toxicité. Et donc mon texte de loi vise à protéger la contamination d'abord de notre nourriture, des sols agricoles bien sûr, et quand on dit que c'est une loi contre les agriculteurs, c'est l'exact inverse, parce qu'en vérité, quand on protège le monde agricole d'une contamination au cadmium, on protège leur capital de production, leur terre agricole, donc ça évite de continuer de contaminer les sols agricoles, donc la nourriture qu'on va mettre dans notre assiette, et donc notre organisme, et il y a urgence. On est tellement en retard par rapport aux autres pays du monde entier qu'on doit se dépêcher de préserver nos productions agricoles de cette contamination au cadmium. Et donc, c'est ça l'objet de ce texte de loi. Et effectivement, je suis assez satisfait parce que c'était pas gagné, parce qu'il y a toujours ces gens qui sont là en protection du monde agricole un peu aveugles. Et là, à force de, de conviction, de pédagogie, de médiation, de je sais pas comment appeler. J'ai réussi à embarquer une large majorité autour de ce texte en espérant que au Sénat, il ne soit pas dénaturé et que on garde une trajectoire ambitieuse pour protéger la santé de nos concitoyens.
0: À la fin de notre émission, assez rapidement, quel message souhaitez-vous adresser à nos auditrices et auditeurs, s'il vous plaît?
2: Bah, la boucle va être bouclée. On a commencé par le bulletin de vote. J'ai envie de continuer par par cette boucle-là. Moi, je vous invite à vous. Je vais pas parler que du bulletin de vote. Je vous invite à vous documenter, à vous acculturer sur ce que nous dit la science. J'ai envie de vous dire, essayez de tourner le dos un peu à ces médias qui s'appellent BFM, LCI, CNews, j'ai failli oublier le pire, qui vous engage sur des raccourcis simplistes et des logiques démagogiques et populistes et qui vous désinforme. Allez chercher de l'information. D'ailleurs, les jeunes se débrouillent pas si mal que ça. Moi, je vois des jeunes qui vont chercher de l'information sur YouTube, par exemple, et ils arrivent à accéder à une information qui est loin d'être inintéressante. Et quand vous avez ces éléments en main, regardez qui fait quoi quand ils sont aux affaires, quand ils sont élus, et choisissez, de grâce, choisissez le bon bulletin de vote si vous voulez préserver l'avenir de nos enfants. C'est ça l'enjeu, c'est-à-dire que si on met les bons élus au bon endroit, les choses vont changer, les choses vont avancer dans le bon sens. Et c'est ça l'enjeu. On est à un an d'une élection déterminante. On peut basculer vers le retour.
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0: 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Et pourtant, il est toujours aussi difficile d'avoir de nouveaux bénévoles.
1: Pour trouver et garder ces bénévoles, il n'y a pas de solution miracle, mais il existe des outils.
0: Patricia Bressange, déléguée départementale à la vie associative.
1: Le livret d'accueil du bénévole, la mise en place de tutorat, le compte d'engagement citoyen. Si vous ne connaissez pas, c'est l'occasion de les découvrir avec le réseau GuideAsso. Un autre conseil, avec les bénévoles, il faut être clair sur les valeurs de l'association. Sur ce qu'elle défend, ce qu'elle permet, ce qu'on retrouve dans le projet de l'association et qu'on peut appeler son utilité sociale et qui sont à travailler de manière permanente. Je vous conseille donc de mettre en place toutes ces pratiques, toutes ces bonnes pratiques qui peuvent permettre de valoriser les bénévoles, de les faire progresser et préserver leur engagement.
0: Pour vous aider, le réseau GuideAsso vous propose Certif Asso, des modules de formation gratuites adaptés à vos besoins, accessible pour tous les publics dès 16 ans et menée par les acteurs du territoire. Une session commence bientôt dans notre agglomération. Inscription et renseignements sur guideasso-nouvelle-aquitaine.fr.
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